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1: Bonjour et bienvenue sur les ondes de Radio Coteau. Je vous rappelle nos fréquences 97.7, 104.5. Vous pouvez également nous entendre sur le www.radiocoteau.com. Je suis toujours en compagnie de ma jeune stagiaire, Lucie. Ça va, Lucie ?
2: Oui, très bien. Et toi ?
1: Ça va très bien. C'est le dernier jour ?
2: Et oui, déjà.
1: Alors, si tu devais faire un bilan de ton stage à Radio Coteau, qu'est-ce que tu dirais ? C'était bien ?
2: Oh bah, excellent.
1: Excellent. Tu as pris beaucoup de plaisir ?
2: Très beaucoup.
1: Alors, on va terminer en beauté aujourd'hui parce que nous avons beaucoup d'invités dans le studio de Radio Coteau. On a le plaisir d'accueillir donc, des personnes qui nous viennent du village d'Allan. Allan qui est situé entre Martres, Tolosane et Aurignac. Oui, c'est bien ça. Alors, nous avons Pascal et Alain, je crois.
3: Non, Jean-Luc.
1: Et Jean-Luc, pardon, Chappé.
4: Oui.
1: Bonjour.
4: Bonjour.
1: Bienvenue. Bienvenue sur les ondes de Radio Coteau, c'est une première pour vous.
4: Complètement, oui.
1: Et puis, vous êtes venu accompagner d'un des musiciens qui jouera donc pour cette soirée du 30 mai. Monsieur Philippe, c'est ça ?
3: Tout à fait, oui.
1: Philippe Larive ?
3: Oui.
1: Voilà, donc vous pourriez donner le nom de votre groupe ?
3: Oui, alors accrochez-vous, c'est Jack and Los Destripadores.
1: Très bien, c'est un nom qu'on n'oublie pas.
3: Il faut articuler.
1: Donc vous êtes ici tous les trois pour nous parler d'un événement qui se déroulera donc à Allan le samedi 30 mai à la salle des fêtes. Un événement musical, il y aura deux groupes au programme. Et pas que, hein, évidemment, je suppose qu'il y aura un côté convivial, enfin on détaillera un peu tout le programme. Et cette soirée est organisée au profit de la restauration de l'église du village, de l'église d'Allan. Alors avant de rentrer dans le vif du sujet, parler de cette soirée, parler de cette idée de restauration de l'église, est-ce que vous pourriez vous présenter ? Alors la famille Chappé, vous êtes combien joie ?
4: Pas au départ.
1: Pas non. Au départ.
4: Mais on a eu le coup de foudre pour ce coin-là. Et donc voilà. Et maintenant, on y habite et on est trop heureux d'y être.
1: Vous y êtes depuis combien d'années ?
4: Ah, oh là là. Bon, alors, 25 ans. Mais on a commencé tranquille dans un petit jardin, voilà, parce qu'on avait besoin de terre.
1: Ouais.
4: On voulait toucher la terre, on voulait faire pousser des légumes. Donc voilà. Et ça fait 10 ans qu'on a pu acquérir une petite maison dans Allan.
1: D'accord.
4: Donc maintenant on y est tout le temps et on est trop contents.
1: Et vous aviez visité la région avant de vous installer ?
4: Mais on habitait avant de partir de Lyon puis de Bourgogne. On est passé par Alès, enfin bon, et on a fini à Toulouse. Mmh. Donc de Toulouse, on a effectivement tourné pas mal dans la région.
1: Et c'est
4: Jean-Luc qui avait découvert, parce qu'il s'occupait de... Il cherchait des aides familiales.
5: D'auxiliaires de vie.
1: Des auxiliaires de vie.
4: Voilà, d'auxiliaires de vie. Et donc il en avait dans le coin. Et donc un jour, il m'a dit, ah non mais attends, là on n'a plus que cet après-midi, eh bien viens, je te fais découvrir un coin chouette. et là, ça a été le coup de foudre. Et on a eu de la chance, beaucoup de chance, parce qu'on a trouvé donc un petit terrain, voilà, pour en demandant l'autorisation de pouvoir y dormir. De mettre la tente pour y dormir à la nuit.
1: Ah oui, parce qu'au départ, c'était vraiment un terrain...
4: Ah non, c'était qu'un terrain.
1: Ouais, sauvage comme ça.
4: Oui. Et on y a quand même tenu assez longtemps. Voilà, jusqu'au jour où on a trouvé cette petite maison. Donc on est resté assez longtemps dans notre terrain, mais c'était notre petit paradis terrestre. Mmh. Hein. Donc on y a beaucoup bossé,
1: ouais.
4: Mais c'était du plaisir.
1: Et Jean-Luc, c'est quoi qui vous avait attiré ? C'est le paysage ? C'est l'ambiance générale ?
5: Exactement, oui, ouais. L'ambiance générale et surtout la campagne autour et puis le fait de rencontrer des personnes, une céramiste de grand renom d'ailleurs, et puis une dame qui était propriétaire du palais des évêques, d'une partie du palais des évêques. Et elle y est toujours d'ailleurs, et c'est grâce à elle qu'on a découvert et qu'elle nous a prêté un terrain pendant quelques années pour qu'on fasse un petit peu de maraîchage. Et cette dame, bon, mérite d'être connue, d'abord parce qu'elle a participé à la restauration de ce palais, à l'entrée duquel d'ailleurs figure une très belle vache,
1: oui, on va
5: la vache d'Allan, qui est un petit peu le symbole, l'emblème de la commune.
1: Et c'est l'emblème de votre association.
5: Exactement, oui, c'est pourquoi unanimement les gens de l'association, enfin qu'on n'était pas en association au départ évidemment, ont choisi cet emblème pour, on va dire, mettre en avant un petit peu l'image d'Allan et de ses habitants.
1: Ça a entré dans votre vie privée, c'est quoi votre parcours professionnel à tous les deux?
4: Bon, alors moi je suis un peu de la danse contemporaine, puis j'ai passé éducatrice sportive, voilà, en technique, voilà, en fitness, etc., gym douce, stretching, voilà, tout ça. Et après, j'ai voulu trouver un complément, donc j'ai fait du massage. Et j'ai voulu trouver un autre complément au bout d'un moment. Et j'ai fait une école de sophrologie.
1: Ah oui, d'accord.
4: Donc voilà, j'ai fini ma carrière, si on peut dire, avec tout ça. Mm-hmm. Sophrologie, massage, gym. Et voilà, et c'était super.
1: Pour apporter du bien-être aux gens.
4: Voilà.
1: Ouais.
4: Et j'ai rencontré plein de gens comme ça. Et voilà. Et du coup, j'ai plein d'amis. Ça, c'est bien.
1: Et pour vous, Jean-Luc ?
5: Et ben, essentiellement, j'ai dirigé des maisons de jeunes, des centres sociaux.
1: Ouais.
5: Et les 25 dernières années, j'étais responsable de formation pour former justement des responsables d'équipement. Et pendant cette période-là, je me suis occupé pendant une dizaine d'années de l'accompagnement d'enfants handicapés.
1: Très bien.
5: Grâce à cette activité d'ailleurs que j'ai découvert le Comminges.
1: Ouais. Quand vous dites maison de jeunes, c'est des MJC, c'est ça?
5: Oui. Entre autres, oui. MJC, tout ce qui est établissement socio-culturel ou culturel.
1: D'ailleurs, la culture, je pense que c'est quelque chose qui vous porte. L'art, la culture, la nature bien évidemment, mais
4: voilà,
1: j'ai l'impression.
4: Ça.
1: Ouais, tout
4: nous,
1: ça.
4: On aime tout. On veut tout, on aime tout. Et on aime les gens aussi.
1: Oui. Oui, oui, le partage aussi, vous êtes pour
5: essentiellement,
1: ça. Essentiellement. Merci pour cette présentation. Je vais poser la même question à Philippe. Donc, Philippe Larive, musicien, si je comprends
3: bien. Oui, tout à fait.
1: Professionnel ou musicien
3: amateur?
1: Non,
3: complètement amateur, mais depuis 45 ans maintenant.
1: Ah oui, quand même. Alors, il vient d'où, Philippe?
3: Moi, je viens de... J'ai un parcours un peu long au niveau géographique. Je suis né à Angers. Après, j'ai habité à Versailles, à Marseille, à Rodez. Et en 77, on a posé les valises à Toulouse.
1: À Toulouse, très bien.
3: Et à partir de là, 77, en plus, une bonne année par rapport à la musique. Il s'est passé pas mal de choses.
1: Toutes les années 70. Hein.
3: Ouais, ouais, les années 70.
1: On est d'accord là-dessus.
3: York, l'Angleterre, ouais, ça, ouais. Ça a bien bougé. Et c'est là que j'ai eu envie de commencer à faire de la musique.
1: Et sur quel instrument au départ?
3: Basse.
1: Basse, d'accord.
3: Basse,
1: okay.
3: Guitare et puis après basse.
1: Sans prendre des cours?
3: Non, en autodidacte complet avec tous les défauts de la terre.
1: Ah, mais c'est super ça.
3: Et ce qui m'a mis le pied à l'étrier, c'est il y a eu un festival de punk, un des seuls festivals de punk mondial à Mont-de-Marsan.
1: Oui,
3: en
1: 76
3: et 77.
1: Je m'en souviens. Ouais.
3: J'étais en 77 là-bas, j'ai pris la claque de ma vie et deux ans après, j'avais une basse à la main, quoi.
1: Vous vous rappelez les groupes qu'il y avait?
3: Il y avait les Clash, il y avait les Damned, il y avait les Stinky Toys, il y avait du beau monde. Il y avait même les Jam qui n'ont pas joué parce qu'il y a une bisbine avec d'ordre de passage avec les Bijoux, qui avaient le même dress code à l'époque. C'était petit costard, petite cravate et tout. Après, il y avait des vieux dinosaures comme Sean Tyler Gang.
1: Ouais.
3: Et après, j'ai Jess Hector aussi, qui est mort il n'y a pas longtemps d'ailleurs, j'ai appris. Jesse Hector.
1: Et c'est ce style de musique qui vous a attiré?
3: Carrément. Ouais.
1: Ouais.
3: Ben, c'est ça qui m'a fait envie de jouer. Je me suis dit, merde, avec un minimum de technique, on peut faire un maximum de bruit. Donc, on y va. Quoi.
1: Et donc, dès le départ, vous avez commencé à monter des groupes ou comment ça s'est passé?
3: J'ai commencé en 79 avec un pote. On s'est acheté du matos en commun. On a commencé à deux dans un garage. Dans le garage de mes parents. Et puis après, petit à petit, on a trouvé un autre musicien, un autre guitariste, un clavier, un batteur. Et on a monté notre premier groupe en 79-80. Quoi. Mmh. Donc, on part qui s'appelait Mère Denis, pour l'histoire. Mais à l'époque, on faisait dans la Cold Wave. Grosse influence, Cure, Opposition, ce genre de trucs. Joy Division. Uh-huh. Même à une époque, on a eu une période boîte à rythme. Donc c'était très froid, quoi. Puis après, j'ai un petit peu viré, je me suis rapproché du rock, je suis revenu un petit peu aux racines. Et dans les années 83-84, je suis passé de la cold au rock'n'roll. Quoi.
1: Carrément. Ouais. Toujours à la basse ?
3: Toujours à la basse.
1: Chanté aussi ou pas ?
3: Cœur.
1: Cœur, ouais.
3: Cœur approximatif, mais cœur quand même.
1: Et des chansons écrites et composées par le groupe, par les musiciens ou des reprises ?
3: On compose majoritairement, oui. Mm-hmm. On compose et après on fait quelques reprises bien senties. Piqué dans le vivier rock garage 60s, uh-huh. US en particulier, avec des trucs comme les Sonics, Fertifloor Floor Elevators, Flaming Groovies, un peu plus tard, mais quand même influencé, Zem, là on est plutôt en Irlande.
1: Ouais.
3: Notre batteur-chanteur est irlandais d'ailleurs,
1: pour
3: d'accord. La petite histoire.
1: Hein. Ah oui,
3: donc,
1: ok.
3: Donc voilà. Donc on n'a pas de problème de yaourt et de prononciation au niveau des paroles. Il écrit les textes. Des textes assez engagés et péchus qu'on comprend pas, c'est dommage, mais à la lecture ils sont intéressants.
1: Il vous les traduit pas ?
3: Si. Bah, on arrive à comprendre quand même. Et voilà, donc, mais principalement on fait de la compo. Ouais.
1: Alors ce Jack and Los Destripadores est né il y a longtemps ?
3: En 2000 à peu près.
1: En 2000 ?
3: Ouais. Moi j'étais pas à l'époque, mais en 2000 c'est une bande de fondus passionnés de ce genre de musique rock garage, US principalement, qui ont monté ça. Ils étaient 5 à l'époque. Après, il y a eu beaucoup de changements de personnel sur les 25-26 ans qui sont passés. Il y a eu, hélas, 2 décès. Mais ça continue.
1: Ouais.
3: Et on ne pensait pas... au premier décès, ça a été dur de reprendre. Au deuxième décès, on pensait arrêter. Puis finalement, on est encore là.
1: Il y a des gens qui sont venus vous rejoindre,
3: ouais.
1: Certainement.
3: Moi, en 2018, j'ai remplacé le bassiste qui est décédé. Et en 2022, on a eu un nouveau guitariste. Et de nouveau un nouveau guitariste en 2024... Puisque le guitariste de 2022 s'est cassé la main, donc il s'est retapé la main depuis, ce qui fait qu'on a 2 guitaristes. Et j'en ai profité pour faire appel à un de mes vieux potes avec qui j'avais commencé le rock'n'roll en 83.
1: Ah oui, d'accord.
3: Donc c'est une histoire de vieux, quoi, en fait.
1: Une histoire de vieux qui a encore de l'énergie, j'ai l'impression. Hein.
3: Et chose intéressante dans ce groupe, on a un vieux de la vieille, qui est encore plus vieux que nous, mais qui est très talentueux, qui est au violon.
1: Ah oui.
3: Donc ce qui fait, on a une espèce de rock garage un peu rustre et swingant quand même, ça jamme un petit peu. Et on a ce violon totalement psychédélique qui vient se poser dessus. Et ça fait un truc assez étonnant, quoi, assez original. Donc,
1: vous êtes combien, 5 ?
3: Modestement, on est 5.
1: 5 ?
3: 2 guitares, basse, batterie chant et violon. Et ce violoniste, pour la petite histoire, son surnom c'est Paddy. Son nom c'est Patrick Lemercier.
1: Ouais.
3: Et il a passé 3 ans avec Malicorne dans les années 70.
1: Un groupe mythique, hein.
3: Et il a fait 3 albums avec eux. Il a dû faire 2 tournées mondiales. Quand même.
1: Ah ouais.
3: Voilà.
1: Et donc, continue les tournées mondiales avec vous.
3: Donc, il nous a acceptés.
1: Tournée mondiale qui passe par Alain.
3: Tout à fait.
1: Comment s'est fait la rencontre entre la famille Chappé et Philippe?
5: Voilà. C'est très longue histoire. Il y a un peu plus de 50 ans, je m'occupais d'une compagnie théâtrale dans laquelle une des actrices, Odile, est maintenant la compagne de Philippe. Et elle est venue s'installer à Toulouse et on s'est retrouvés à Toulouse il y a 25 ans. Voilà.
1: C'est quand même incroyable.
3: Ouais.
1: Ah, c'est étonnant. Ouais. Alors, on va parler maintenant, si vous le voulez bien, de l'association, enfin de l'histoire de cette association dans le village d'Alan. Je suppose que vous en êtes les fondateurs, fondatrices peut-être, enfin en tout cas instigatrices de cette association, c'est ça ? Alors déjà le nom, La Vache, qu'est-ce que ça veut dire ? C'est pas La Vache l'animal, hein, c'est L'A-Vache.
5: C'est les deux.
1: C'est les deux. Alors,
4: c'est l'amicale des voisins alanais cultivant l'humeur épicurienne. Voilà, ça c'est dit.
1: C'est dit. On voit le tableau à peu près, voilà. On voit l'ambiance générale en tout
4: voilà.
1: cas.
4: Et ça a commencé tout simplement parce qu'avec des voisins, on... Bon, apéro, machin, tout, et puis on se dit on va se faire un jeu. Bon, c'est un jeu. Puis on se revoit, puis on se refait des jeux, enfin voilà. Puis on se dit, mais quand même, ce serait plus rigolo si on était plus nombreux. Voilà. Et petit à petit, on a commencé à inviter d'autres. Et puis on se réunissait, ou chez nous, ou voilà, chez quelqu'un. Quand c'était un peu plus, c'était au café. Mais ça ne nous satisfaisait pas vraiment. Parce qu'au café, d'abord, il n'y a pas l'intimité. Mais c'est surtout que tu es obligé de boire, d'acheter, de ceci, et c'est pas ce qu'on voulait. Donc voilà, on a créé une association pour ça, il y a 8 ans, de façon à ce qu'on puisse utiliser la salle des fêtes pour se réunir tous les premiers vendredis de chaque mois.
1: Ouais.
4: Et on le tient depuis 8 ans. Ça marche tous les premiers vendredis de chaque mois.
1: Alors, les gens qui participent à l'association sont des gens de Allan ou du coin, des alentours, des voisins?
4: De Allan, des voisins, des petits villages à côté. Nous, on accepte tout le monde.
1: Vous avez démarré à combien? 4 personnes.
4: Et maintenant, ce qui est rigolo, c'est qu'on est... On peut être 10, 15, 20, même pendant un temps, on était un peu plus. Enfin, voilà. Mais ce qui est rigolo, c'est que maintenant, d'un seul coup, on a des nouveaux qui arrivent, quand même avec la petite tarte ou le petit truc ou le pâté. Et c'est très chouette parce qu'on ne s'y attend pas, quoi. On n'est même pas prévenu, mais d'un seul coup, la porte s'ouvre et on se dit « Ah ben tiens, on ne les connaît pas, ceux-là. » Donc, ils se présentent et comme ça s'étoffe et c'est très sympa. Et ça va de... Enfin, les âges sont très
1: c'est
4: différents.
1: C'est intergénérationnel.
4: Ah ouais. C'est ce qu'on aime, c'est vraiment intergénérationnel. Ouais. Et on accueille tous les caractères. Mais c'est chouette. Et maintenant, on est un peu devenus quand même les toqués du toc. Parce que notre jeu préféré, c'est le toc. Je ne sais pas si vous connaissez...
1: Ben, c'est comme avoir un... Ah non, c'est un jeu spécial.
4: Non, c'est... Jeu.
1: Ah oui, d'accord, moi je pensais que vous aviez des tocs, moi.
4: Ah non.
5: C'est un jeu qui remonte au Moyen-Âge.
1: Ah non, je ne connais pas, non.
5: Oui, qui se joue avec des dés, mais les rois de France ont interdit ce jeu parce qu'évidemment, un jeu de dés, c'était un jeu qui incitait des paris, et donc un jeu d'argent, et c'était interdit. Alors c'était transformé, on a supprimé les dés, on a mis des cartes à la place, ça fonctionne aussi, mais il n'y a plus d'histoire d'argent. Et petit à petit, il est tombé en désuétude, il a disparu, jusqu'à ce qu'il soit réintroduit il y a un peu plus de 80 ans par des étudiants canadiens.
1: Ah oui.
5: Ça a continué là-bas. Ça s'appelait d'ailleurs les petits chevaux canadiens. Et ce jeu de toc, maintenant, à nouveau, est à la mode. Ça a été introduit beaucoup par des associations d'éducation populaire. Et en tout cas, à Allan, ça a fait boule de neige et on a, je ne sais pas quoi.

0: Mais moi non plus, je l'apprends. Ouais. Philippe, tu connaissais ?
1: J'ai joué, oui. Ouais. J'ai été initié. J'ai eu l'honneur d'être initié par nos amis ici présents.
0: Ils sont professeurs Estoc.
1: Tout à fait.
0: Si vous le voulez bien, on va reprendre notre discussion après une pause musicale. Donc Philippe nous a gentiment emmené un CD qu'il a enregistré donc avec son groupe Jack and Los Destripadores. Et on va écouter le titre Bloody Money.
1: Low. Si tu peux.
0: C'est la 4
1: alors. La 4, hein. Low.
0: Okay. Avec plaisir, pas de problème. On y va.

0: Pascal et Jean-Luc Chappé de l'association La Vache à Allan et Philippe Larive, musicien au sein du groupe Jack and Los Destripadores, sont avec nous ce matin sur les ondes de Radio Coteau en direct du studio de Saint-Blancard. Et moi, je suis toujours en compagnie de Lucie qui termine son stage aujourd'hui. Alors, en écoutant la musique, je regardais donc mon ami Jean-Luc de profil, vous avez un air de Jean-Pierre Marielle. On vous l'a déjà dit ?
1: Oui. On lui a déjà dit.
0: Ah ouais, mais c'est incroyable, incroyable, incroyable. C'est un compliment d'ailleurs. Pour moi, si, parce que je trouve qu'il a une espèce de bonhomie, de... Non, et ça se dégage de Jean-Luc aussi. Alors, vous êtes ici pour nous parler de cet événement qui se déroulera le samedi 30 mai à la salle des fêtes d'Allan. On peut situer le village précisément, Allan ?
2: Bien sûr. Allan se trouve entre, c'est dans le Comminges, bien sûr, dans le futur parc, voilà.
0: Et naturel.
2: Exactement entre Martre, Tolosane et Aurignac. Bon, pour les gens de Saint-Blancard, c'est plus en passant par Aurignac.
0: C'est plus simple, ouais. Voilà. Donc, c'est pas très très loin de chez nous. Donc, l'association La Vache a décidé d'organiser cet événement. D'ailleurs, tous les événements que vous organisez, c'est aussi pour récolter des fonds afin de restaurer l'église. Hein. Ça, on est d'accord.
2: En ce moment, oui.
0: Oui,
2: c'est-à-dire que les festas IRS, les jeunes, là, le nouveau comité des fêtes tenu par la bande de jeunes d'Allan, a organisé deux trails dont les bénéfices en grande partie vont pour la restauration de l'église, ainsi que un projet de vide-grenier et de rassemblement de vieilles voitures, etc.
0: Ah oui,
2: voilà.
0: Il y a plein d'événements à venir, en tout cas.
2: Oui. Ouais.
0: Et dans les événements que vous avez déjà organisés, vous, qu'est-ce que vous en retenez ? Est-ce qu'il y a eu des moments plus marquants que d'autres ?
2: Par exemple, bon, à un moment donné, on joue beaucoup, hein, on s'amuse beaucoup.
0: On a compris avec le toc, là.
2: entre autres, mais bon, par exemple, on a organisé une tombola pour gagner un cochon. Ouais. Et c'était, évidemment, on a fait une mise en scène importante avec une carriole remplie de paille et tout, et un cochon dedans. Voilà. Et puis évidemment, toutes les personnes ont dit : ouais, mais si c'est moi qui gagne le cochon, non, j'en veux pas. Et bon, ça a très bien fonctionné, mais c'était un cochon pas du tout en chair et en os, mais bon, en brioche, une brioche aux fruits.
1: C'était
2: voilà, et on se l'est partagé, on se l'est mangé. Voilà, on fait des choses comme ça.
1: Une grosse tête de cochon.
2: On raconte des histoires, c'est-à-dire régulièrement, à peu près deux fois par an, il y a une soirée conte.
0: Ah oui.
2: Bon, moi-même, je raconte des histoires. On m'appelle Jean Lours, d'ailleurs, à ce sujet. Et il y a des conteurs des Hautes-Pyrénées ou d'ailleurs qui viennent soit gratuitement, soit au chapeau, etc., raconter des histoires. Souvent, ce sont des concerts également, concerts de rock ou pas de rock, ou des balles.
0: Des balles trades même. Ouais.
2: Voilà.
1: Alors, on a découvert les balles trades. Et alors là, on a découvert un monde parallèle. Il y a des balles trades partout. Et c'est vrai que c'est très convivial, c'est vraiment très sympa parce que c'est très simple. Et du coup, maintenant, on a régulièrement, enfin, une fois par an, le baltrade du printemps à Allan.
0: Il y a une association d'ailleurs dans le Comminges qui est là pour promouvoir la langue occitan, Languedoc, Et Ostao Comminges. Et ils organisent aussi beaucoup, beaucoup, beaucoup de ce genre d'événements, de baltrades. Ouais.
1: Bon, nous, on ne parle pas encore occitan.
0: Ils donnent des cours, d'ailleurs, à la cafetière à Aurignac.
1: Oui.
0: Vous pouvez vous inscrire.
2: Nous sommes de fidèles adeptes de l'activité
0: de la cafetière à Aurignac. On les salue, toute l'équipe. Alors, on va parler un peu plus dans le détail de cet événement du 30 mai. On a évoqué le groupe Jack and Los Destripadores, mais ils ne seront pas les seuls musiciens sur place. Alors, comment ça s'organise cette soirée ? Ça débute à quelle heure ?
2: Alors, ça débute évidemment par un apéro. Un apéro en musique, avec tout ce qu'il faut. Et puis, pour ceux qui veulent se restaurer, donc il y a un bon repas prévu, un bon repas traditionnel, plutôt à tendance lyonnaise.
0: Ah !
2: Oui. Salade lyonnaise, je ne sais pas si vous connaissez le contenu de la salade lyonnaise.
1: Avec les lardons, les croutons, les œufs.
2: Salade frisée, pissenlit, mâche, voilà.
0: Mm-hmm. C'est vous qui l'a concocté ?
2: Lardon grillé, petit crouton grillé, œuf mollet par-dessus, avec une vinaigrette lyonnaise. Ensuite, un bœuf bourguignon, réalisé par un chef cuisinier qui s'occupe d'ailleurs du restaurant situé à côté du Super U de Marthe-Tolzane, qui s'appelle l'Instant Loisir.
1: Ouais.
2: Donc, c'est
1: plaisir.
2: Joe. Comment ?
1: L'instant plaisir.
2: L'instant plaisir, pardon. L'instant plaisir. Donc, c'est Jo, le cuisinier, qui va concocter le bœuf bourguignon. Voilà.
1: Et, qui s'est proposé de nous faire une grande poêlée, comme il dit.
0: Ouais, ouais, ouais.
1: Et parce qu'il habite à Alen maintenant.
0: D'accord.
2: Et c'est un des adhérents de l'association.
0: Et j'ai l'impression que l'instant plaisir, c'était un bel endroit, non ?
2: Ouais. Pour y aller, non ? C'est pas mal du tout. Et une tarte bressane pour terminer. Voilà. Avec évidemment de quoi boire.
0: Est-ce que vous sollicitez les réservations ? Enfin, est-ce que c'est mieux pour vous ?
2: Oui, ce serait bien d'ailleurs que le plus possible de personnes nous disent à l'avance « Oui, je vais venir, je réserve. » Mais on a un peu l'habitude depuis une dizaine d'années, les gens viennent comme ça, sans tellement réserver. Bon, donc on s'y est fait, qu'on s'organise.
0: On prévoit.
1: C'est quand même plus compliqué pour le repas surtout.
0: Oui, c'est sûr, évidemment.
1: On aimerait mieux qu'ils réservent.
0: Alors comment fait pour réserver ? Est-ce qu'on va sur une page Facebook, des choses comme ça, un numéro de téléphone ?
2: Voilà, il suffit de téléphoner ou d'envoyer un message sur la boîte électronique de la vache.
0: Ouais.
2: Voilà, donc qui est indiqué sur les affiches. Association lavache31@gmail.com.
0: Et on peut donner les numéros de téléphone si vous voulez
2: en direct.
0: Bien sûr,
2: bien sûr, oui. Alors 09 54 21 62 02. Ou bien un portable 06 32 66 37 52.
1: Ou par SMS.
0: Ou par SMS aussi sur le portable.
2: En des textos.
1: Au 06 88 99 15 53.
0: Très bien.
2: Voilà, ça fait trois numéros. Alors ça, c'est l'entrée en matière, mais après, ouais. il y a les concerts.
0: Ouais. Hein. Alors.
2: Donc le repas, c'est en gros entre 19 et 21 heures, et les concerts démarrent à 21 heures par le premier groupe. Le premier groupe, c'est The Diables, je ne sais pas comment dire, hein, aux cordes.
0: Il y a un jeu de mots,
2: les
0: évidemment.
2: Diables aux cordes. Ouais. Voilà.
0: Et c'est quel style de musique, hein ?
2: Bah, c'est du rock.
0: Rock aussi, ouais.
2: Oui. Rock un peu dur, enfin, ce que m'a dit Sophie. Peut-être toi, Philippe, tu pourrais en parler.
3: C'est un groupe qui fait des reprises de qualité, quoi.
0: Ouais.
3: Et à peu près un spectre assez large au niveau musical, quand même. Il y a du Amy Winehouse, d'après ce que j'ai vu, il y a du Doors.
0: Ah oui, d'accord.
3: Ça couvre large, mais c'est talentueux, quoi.
0: Super.
2: Avec une super chanteuse qui se trouve être alanaise, bien sûr, et de surcroît conseillère municipale de la nouvelle équipe.
0: Elle est cumularde. Ah oui, parce qu'il y a eu un nouveau conseil municipal à Alen.
2: Voilà. Ouais. Très, très, très dynamique. Enfin, c'est des gens super.
0: Super.
2: Et pour le deuxième groupe, eh ben, je vais laisser la parole à Philippe.
0: Il les connaît, je crois. Ouais. Alors.
3: Et nous, on attaque à 22h30, je pense, là, ouais. Avec les Jacks. Donc, on a un set qui fait à peu près 1h15. Il y a 17 morceaux précisément, et sur ces 17 morceaux, c'est majoritairement des compositions, comme je l'ai dit précédemment, et on a 3 ou 4 reprises. Des Sonics, de 34 Elevators, du Flaming Groovies, et également on attaque par une reprise des M, donc Van Morrison, la version Gloria de Van Morrison, la version d'origine.
0: Ouais. Ouais. Excellent.
3: Et tout ça avec notre petit violon qui virevolte légèrement et talentueusement.
0: Est-ce que vous avez est-ce que c'est théâtralisé, votre set, votre concert ? Est-ce qu'il y a... ça reste très rock'n'roll ?
3: On essaie de s'habiller propre et puis... il n'y a pas de chorégraphie particulière, non.
0: Il n'y a pas un jeu de scène et quelque chose comme ça, non ?
3: Non, c'est assez simple et naturel, quoi.
0: Ouais.
3: Rock garage, quoi.
0: Rock garage. Efficace.
1: Voilà.
3: J'espère. Efficace. Oui. Ouais. J'espère que ça groove aussi. Hein. La dernière fois qu'on a joué là, à Alen, c'était le 20 novembre de l'an dernier et ça dansait un petit peu quand même.
0: Ah oui, ça bouge.
3: Ça dansait pas mal, ouais.
0: Le public.
3: Ouais, c'est, C'est du garage swing.
4: Ouais.
3: C'est pas du garage trop brutal. Quoi.
4: Et alors, depuis le temps que vous jouez, est-ce qu'il y a dans le public des gens qui reprennent les chansons et qui connaissent déjà quelques titres, hein?
3: Ah non, pas à ce point-là, non.
4: Non, non, parce que ça peut arriver, non. Il y a, je sais qu'il y a des groupes, même des groupes locaux, il y a, qui sont suivis, oui, par, oui, avec des publics qui vont les voir partout.
3: Alors, on a 100 followers sur Facebook et ouais, ils sont pas là à tous les concerts. Quoi.
4: Ouais.
3: Surtout, c'est principalement notre fief, c'est quand même sur Toulouse, quoi. Les ouais, bars toulousains. Donc, donc les plans campagne, c'est moins évident de bouger nos followers. Quand même.
4: Et le fait de jouer dans un bar ou dans une salle des fêtes, c'est totalement différent, non?
3: Oui, mais enfin, le plaisir de jouer est le même. Hein. Oui, oui. Ouais. Mais la salle des fêtes est super parce qu'elle a un super son, il y a une très grande scène et vraiment, j'étais agréablement surpris de voir la qualité du son. Quoi. Il y a une très légère réverb, mais vraiment sympa. Quoi.
4: Belle acoustique.
3: Elle est aérée, oui.
4: Ah, ouais.
3: L'acoustique est bien aérée. Quoi.
4: Ah, bah, super, ouais, super.
3: Ça, c'est l'intérêt des hauts plafonds. Quoi. Moyenâgeux.
4: Moyenâgeux. En règle générale, vous recevez combien de personnes quand vous organisez un concert comme ça? Le public est au rendez-vous quand même? Ouais.
2: C'est variable, hein, on va dire. Quand c'est une soirée de théâtre ou conte, c'est plutôt dans les 40-50. Mais quand c'est une soirée cabaret, on a refusé du monde. C'est-à-dire qu'on pensait avoir 100-150, on a eu 350. Donc comme la jauge, c'est 297 maxi,
4: ouais,
2: donc on a laissé à la porte une trentaine de personnes qui nous en ont voulu beaucoup. Donc,
4: bah, ils n'avaient pas réservé non plus.
2: Et voilà.
4: Voilà le problème, ouais. Ouais, ouais.
2: Bon, sinon, la moyenne, c'est plutôt autour de 120-150, quoi. Voilà.
4: Ah, c'est bien,
2: oui,
4: franchement,
2: oui,
4: bien, bravo.
2: Oui.
4: Hein.
2: Oui, oui.
4: Ah oui, super. Qui a réalisé cette belle affiche?
2: Ah, c'est un artiste exceptionnel, effectivement.
1: C'est Pierre Rousson, qui vraiment est un artiste exceptionnel, très simple, très gentil, très avenant, et qui s'est proposé à nous faire toutes les affiches. Donc là, il nous fait toutes les affiches. Avant, c'était notre fils,
4: ouais,
1: qui nous aidait, parce qu'il est aussi fait du dessin, de BD, etc., et infographiste. Mais depuis qu'on a ce voisin qui est juste en face de nous et qui est adorable et qui nous fait tout ce qu'on veut, c'est trop bien. Donc, on a toujours de belles affiches.
4: Alors, il a...
1: Plein d'humour.
4: Ouais, c'est ça, ouais.
1: Toujours plein d'humour, toujours avec un petit clin d'œil, voilà, à la vache.
2: Il a même réalisé un jeu de toc extraordinaire avec des animaux.
4: Ouais.
2: Enfin, c'est fabuleux. On aurait dû l'apporter pour que vous voyez ça.
4: Oui, oui. Ouais. Il faudra faire une émission spéciale pour...
1: Pour Pierre Rousson.
4: Oui, et non, pour le toc aussi.
1: Et pour le toc.
4: Émission spéciale, l'histoire et le comment on joue au toc.
1: Ah, mais pourquoi pas.
4: Ça serait intéressant. Ouais.
1: Là, il y a déjà le village d'en dessous qui nous a contactés pour apprendre le toc. Donc, ça, c'est à Bachasse. Et ils ont déjà dans l'idée de faire des tournois
4: de toc.
1: Villages,
4: ah ouais,
1: toc entre les villages. Bon, ça ne sera pas possible.
4: Et les participants au tournoi de toc, c'est les toqués ou non?
1: Nous, on les appelait les toqués du toc. Hein. Ça nous va bien. Et donc, très souvent, on se téléphone. Tu fais quoi, toi? On se fait un toc? Allez, viens. Donc, n'importe quand, on se fait des tocs.
4: Lucie, est-ce que tu aurais une petite question pour nos invités du jour? Est-ce que tu avais jamais entendu parler, c'est comme moi, du toc?
5: Pareil, c'est ça.
4: Hein?
5: N'ai jamais entendu parler du toc, oui.
4: Ah ouais, moi non plus, ouais, c'était la première fois.
5: Mais du coup, c'est intéressant comme jeu, parce que moi, j'adorais jouer aux petits chevaux, et c'est un peu le même principe, avec des petits obstacles ou de la stratégie.
1: Ça ressemble un peu à ça, au départ, sur le plateau. Mais après, en fait, il y a toutes ces cartes qui nous donnent le droit ou pas le droit de faire des choses. Donc, il y a vraiment une stratégie. Et on le fait souvent entre voisins. Donc, on apprend petit à petit à plein de gens et c'est super. Mais peut-être qu'on pourrait vous inviter au prochain premier vendredi du mois.
4: Le toc.
1: Et on fait le toc.
5: Ah, mais... Vous pouvez être toqué, nous aussi.
1: On peut vous initier.
4: Au tocage.
1: Voilà.
2: Une activité également qu'on a essayé de relancer, c'est le jeu de quilles traditionnel, gascon.
1: Oui.
2: Mais c'est compliqué. Hein,
4: ici, dans le Gers, ça tourne pas mal. Il y a même des championnats qui sont organisés. Gers et Land. Voilà.
2: Alors, depuis 4 ans, on a 4 ou 5 ans, je ne sais plus exactement, on a un challenge à Alain, challenge de la vache, évidemment, avec un magnifique trophée qui circule d'année en année, qui va d'une association à l'autre. Alors, il me semble qu'une année, on a eu quelqu'un de Saint-Blancard.
4: Ah oui ?
2: Après, on a eu des personnes aussi qui sont plutôt de l'autre côté, du côté de Lannemezan. Enfin, voilà. Donc, ça vient d'assez loin. Mais ce sont essentiellement des habitués des quilles. Et on a bien du mal à intéresser un peu tout le monde. Quoi. Enfin, c'est compliqué. Et pourtant, ça, quand ça fonctionne, ça attire pas mal de gens. Quoi.
4: J'ai rencontré ici à la radio un jeune homme qui rentrait d'Amérique du Sud, enfin où il avait voyagé un peu Amérique centrale, Amérique du Sud. Il a créé une association qui s'appelle Atitetoka et il a importé des jeux traditionnels de là-bas et il organise pour des anniversaires, pour des événements. Il anime avec tous ces jeux-là. Donc ça peut être intéressant peut-être pour vous, pour une éventuelle soirée.
1: Atitetoka.
4: Atitetoka. C'est un truc en espagnol, quoi. Ati, à toi, tetoka.
1: Ouais. Ok.
4: On va s'écouter un deuxième extrait quand même, Philippe.
3: Ouais, plaisir. Oui.
4: Alors lequel on met?
3: Le 1, c'est du Bloody Money.
4: Bloody Money. Ouais. Allez, ok, c'est parti.
3: C'est un peu plus péchu.

0: Philippe, vous disiez que vous aviez joué beaucoup dans les bars à Toulouse. Est-ce que vous avez participé à des festivals aussi ?
1: Oh oui, il y a très longtemps.
0: Ah, parce qu'il y a un festival ici dans le Gers qui s'appelle Montesquieu on the Rocks, je ne sais pas si vous le connaissez.
1: Ah bah oui.
0: Vous auriez votre place.
1: Ah bah, oui, là c'est quand même du bon niveau. Hein. Oh. C'est quand même des groupes internationaux. Oui, oui, c'est gentil. Ouais. C'est des groupes internationaux, oui. Mais effectivement, je connais ce festival rock garage, vraiment,
0: qui est
1: tout à fait le genre de musique qui nous attire, hein, carrément, et qu'on retrouve dans pas mal d'endroits à Toulouse, dont en particulier le bar Le Ravelin à Toulouse, qui fait énormément tourner de groupes de ce style. Et d'ailleurs, il y a tout le staff du Ravelin qui vient à Montesquieu tous les ans. Là.
0: Ah ouais, ouais, carrément.
1: C'est très drôle. Mais effectivement, oui, après des festivals, on dit pas festivaux.
0: Avec la vache, si.
1: Avec la vache, ça pourrait le faire. Hein. Un festival des festivaches. Ouais.
0: Ouais,
1: un nouveau concept.
0: Ouais, ouais. Un nouveau concept, ouais, le festivache.
1: Que la vache organise un festivache, ouais, ça serait cool.
2: C'est pas bête, c'est pas bête.
0: Il y a des idées qui émergent comme ça, en plein direct.
1: J'ai souvenir, mais ça fait très longtemps, le festival Elixir à Toulouse dans les années 80. Je sais pas si ça te cause,
0: non.
1: Mais c'est très très vieux ça.
0: Ouais, ouais.
1: Mais sinon, non, j'ai pas de nom comme ça de festival auquel on est participé récemment, en tous les cas, avec les Jack, non, pas trop.
0: Alors, on rappelle cette belle soirée du samedi 30 mai à la salle des fêtes de Allan, soirée de bienfaisance pour soutenir la rénovation de l'église d'Allan. Donc, on va en dire un petit mot quand même de cette église particulière qui penche un peu. Jean-Luc, elle penche ?
3: Oui, effectivement. Enfin, c'est pas l'église qui penche, c'est le clocher-mur.
0: Ah ouais ?
3: Tout à fait devant la façade de l'église, on a un magnifique clocher-mur avec plein de cloches, enfin cinq cloches. Quoi. Et ça penche, enfin, il y a un écart d'un mètre entre le haut et le bas. Donc c'est, quand on la voit de profil, c'est vraiment impressionnant.
0: Ouais. Mais c'est vrai que la façade, elle est belle et originale, non ? Ça se voit pas partout, ça, avec cinq cloches comme ça.
3: Oui.
0: Ouais. Ouais. C'est quoi la particularité alors ?
3: La particularité, bah, c'est l'âge déjà. Ouais. Elle remonte, enfin, l'église elle-même remonte au 11e, 12e. L'église telle qu'on la connaît aujourd'hui, c'est le 13e. Mm-hmm. Et puis évidemment, elle a fait l'objet de travaux, d'embellissements, notamment des fresques qui sont magnifiques à l'intérieur, qui ont été réalisées par une équipe italienne. Donc Jean-François Pedoya en français, sinon c'est Gianni, je sais plus comment, enfin
0: Gianfranco peut-être,
3: Francisco, oui.
0: Ou Gianfrancisco
3: Pedoya. Et c'est de toute beauté, simplement bon, bah maintenant on peut plus tellement les admirer puisque l'église est fermée depuis bientôt 10 ans, mais ça devrait être restauré dans les prochaines années.
0: Et fermé à cause peut-être de la sécurité ou
3: c'est... À cause de la sécurité.
0: D'accord.
3: Parce que quelques tuiles manquaient, puis le maire de l'époque n'a pas voulu faire les travaux nécessaires. Ça s'est agrandi, ça a percé, et puis il y a une partie qui s'est effondrée, ça devient dangereux. Quoi.
0: Vous avez budgétisé un peu, enfin, est-ce qu'il y a des chiffres à donner ou pas ?
3: Je ne veux pas dire de bêtises, mais il y a 7 ou 8 ans, ça avait été estimé à peu près à 1,5 million de travaux.
0: Ouais.
3: Mais d'après les travaux de l'équipe actuelle, ce serait plutôt dans les 600 et quelques mille euros. Mais il me semble, pour avoir participé à ces travaux-là il y a quelques années, que ça dépassait quand même le million d'euros.
0: Mais il y a des aides, enfin, il y a des possibilités
3: Des aides, évidemment, de la région.
2: De
3: la direction régionale des affaires culturelles, c'est pas tout à fait la même chose, du département, bien sûr.
2: Hein, et puis
3: il en reste pour la commune à peu près autour de 20%, quelque chose comme ça. Donc, si vous voulez, il y a 13% restant à la charge de la commune.
0: Ouais.
3: Sinon, il n'y a pas de participation des partenaires financiers, bien sûr. Et puis, la TVA. Donc, ça fait quand même pas loin du quart de la somme. Quoi.
0: Et la nouvelle équipe, elle est à fond derrière cette rénovation. Hein.
3: Et c'est vrai que... une des démarches qui a été entreprise il y a déjà quelques mois, c'est la vente de tuiles. Chaque tuile vendue 15 euros fait l'objet d'une inscription, c'est-à-dire qu'on a le nom de la personne qui est donataire inscrite sur la tuile. Voilà. Donc ça, pour l'instant, a rapporté entre 4 et 5 000 euros. Déjà.
0: Ah bah, c'est super.
3: Ça marche bien.
0: Ah bah ouais. Oui.
3: Et puis bon, voilà, donc il y a les activités, dont celle qui aura lieu le 30 mai, qui devrait normalement rapporter un petit bénéfice. Voilà.
0: Et est-ce que, à côté de ce que vous organisez, vous, dans le village, le comité des fêtes ou même la mairie organise aussi des événements pour récolter des fonds aussi?
3: Oui, bah, ouais. Donc l'association des Festaïr, les jeunes, ouais. Là, qui ont mis en place donc, un vide-grenier, deux trails qui ont vraiment eu beaucoup de succès. Enfin, voilà. Et puis également l'association des Vieux Volants. Qui se propose de contribuer également. Les Vieux Volants qui organisent essentiellement des randonnées, des promenades avec des vieilles voitures et aussi des vides-greniers. Voilà.
0: Ben c'est super. Bravo à vous en tout cas.
2: Et des motos.
0: Des motos.
3: Et des motos et des tracteurs, enfin, ouais. Tout ce qui est vieux, quoi.
2: Ben, ils organisent aussi un loto.
3: Ouais, ça a vraiment d'accord. Ah oui, des lotos, je n'ai même pas compris. Ah oui, oui.
2: Un loto qui, effectivement, ramène des sous aussi. Les gens dans le coin, les gens adorent le loto. Bon.
0: Ah oui, c'est vrai que le loto, c'est couru, hein. C'est vrai. Hein. C'est dans c'est coutume de la région. Hein. Ah, ouais, oui, c'est incroyable. Ouais.
2: Nous, on a découvert ça en venant ici.
0: Ben, vous, c'est le toc, nous, c'est le loto.
2: Chacun son truc.
0: Chacun son truc, ouais, exactement. Bien, mais je crois qu'on a été à peu près complet. Est-ce qu'il y a un agenda sur le début des travaux de rénovation? Est-ce qu'on sait ça ou pas?
3: Oui, bien sûr. Alors, les travaux ont débuté il y a deux ou trois mois à peu près par la mise hors d'air et hors d'eau. Donc, c'est une entreprise locale de Halland, l'entreprise Saint-Blanca, qui est en train de procéder à la remise en état de la couverture.
0: Ouais.
3: Et il y a des échafaudages donc, tout autour de l'église. Ça la rend un peu moins mignonne, mais bon, voilà.
0: C'est nécessaire.
3: On sait que c'est pour un futur chouette. Quoi.
0: Il y a eu dégradation intérieure ou...
3: Oui, oui quand même. Ouais. Oui, justement, une partie du plafond s'est effondrée. Et donc, des tableaux, de magnifiques tableaux sont en voie de restauration. La voûte a été abîmée aussi. Les peintures, voilà. Donc, enfin,
0: les peintures n'avaient pas été mises à l'abri.
3: Non. C'est-à-dire qu'à partir du moment où il y a un trou dans le plafond, ça s'agrandit.
0: Oui, évidemment.
3: Ça prend des proportions importantes.
2: Ouais. Les plâtres sont tombés, les peintures sont tachées, enfin bon.
0: Après, quand on se lance dans une opération de rénovation de ce type de bâtiment, ce sont des spécialistes qui viennent rénover, non?
3: Bien sûr.
0: Souvent, c'est des compagnons, non?
3: Voilà, alors là, je ne peux pas vous en dire vraiment là-dessus. On en est dans la première étape.
0: Ouais,
3: la première étape de la couverture et tout. Ensuite, c'est sûr que l'architecte des bâtiments de France est là pour veiller au grain et faire en sorte que ce soit fait dans les règles de l'art. Et on sera obligé, hein, parce que cette église Notre-Dame de la Nativité est un patrimoine classé. Donc on ne fait pas n'importe quoi, hein, c'est sûr. Ouais.
0: Si des gens qui nous écoutent ont envie d'aider cette rénovation, on peut donner sur un site ou quelque chose comme ça?
3: Tout à fait. Donc il y a la Fondation du patrimoine qui collecte les fonds, puisqu'on ne peut pas les remettre, on pourrait, mais c'est beaucoup plus simple de les remettre à cette fondation, tout simplement parce que ça abonde également des fonds supplémentaires. Mmh. Donc on pourrait donner les coordonnées de la Fondation du patrimoine. J'ai laissé le papier en bas.
0: Ah.
3: J'irai le chercher.
0: Et je pense que je ne l'ai pas non plus. Ah si, peut-être. C'est Fondation du patrimoine. C'est www.fondation-patrimoine.org. Tout simplement. Voilà. C'est vous qui me l'avez donné, d'ailleurs. Merci. Bien, alors, si vous souhaitez soutenir la restauration, la rénovation de cette église Notre-Dame de la Nativité, vous donnez par le biais de la Fondation du patrimoine. Mais pour la soutenir, vous pouvez aller aussi à cet événement rock qui a lieu le samedi 30 mai à la salle des fêtes de Halland, avec deux groupes au programme, The Diablo Cord et Jack and Los Destripadores. Début de la soirée vers 18h30, 19h, c'est ça?
3: C'est ça.
0: Pensez à réserver, on redonne les coordonnées pour terminer. Allez-y, c'est à vous.
3: Alors, le téléphone 06 32 66 37 52 ou bien sur un fixe 09 54 21 62 02. Et on peut laisser des messages s'il n'y a personne au bout du fil.
2: Et par SMS 06 88 99 15 53.
0: Et vous pouvez envoyer un email associationlavache31@gmail.com. Voilà, on a été complet. Lucie, un dernier mot? Avant de nous séparer, avant que tu partes loin d'ici.
4: En dehors du coup de cette émission, bon, c'était une très bonne expérience aux côtés de Radio Couteau. Voilà, j'ai appris beaucoup de choses, notamment le direct, tout ça. J'étais pas très habituée, mais du coup maintenant ça va mieux. Et voilà, mais du coup bonne continuation pour la suite, Patrick, du coup pour tes émissions, et à vous pour votre association, qui j'espère fonctionnera dans le temps encore. Et voilà.
0: Et quel est ton futur pour toi ? Qu'est-ce qui est prévu ?
4: Pour moi, du coup, dans une semaine, je continue mon stage en radio, dans une autre radio qui s'appelle Radio Fil de l'eau.
0: Qu'on salue.
4: Du coup, Florence est à l'Île-Jourdain. Et puis ensuite, voilà, ma dernière année de journalisme, du coup, à venir. Et voilà.
0: Et après, tu prépares des concours, c'est
4: et
0: ça ?
4: Et après, c'est ça, des concours pour des grandes écoles de journalisme. Là, je vise peut-être celle de Lille, de Bordeaux ou encore de Strasbourg. Mm-hmm. Et ben voilà, une année de concours à passer l'année prochaine, qui j'espère va bien se passer.
0: En tout cas, je te remercie, je te félicite pour ces deux semaines passées à nos côtés. C'était un vrai bonheur de te rencontrer.
4: Merci beaucoup.
0: Merci à mes invités du jour. Merci.
1: Merci beaucoup.
0: Pour cette première, parce que vous allez revenir, vous. Hein. Je le sens, je le sens. À bientôt, merci à tous.
4: Merci.
0: Au revoir.
4: Merci.
0: Au revoir.
4: Au revoir.
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La carte blanche de la semaine est donnée à la radio Pays de Guéret pour la présentation de Marasme, un label associatif, indépendant, éclectique et anticonformiste, vouant une passion pour le vinyle au pressage limité. Côté découverte, la scène belge est à l'honneur sur votre radio Ferrarock avec Aurélie Muller, aka Vilain Tigre, qui compose une bande originale rêvée d'un film qui n'existe pas vraiment, et Futuro Pelo pour la sortie de Sketches of Loss. Ancien membre de Sporto Cantes, Benjamin Sportes œuvre depuis une dizaine d'années sous l'alias de Futuro Pelo. Avec Sketches of Loss, il signe un condensé de son cheminement musical marqué par le deuil. Écoute et interview par Natacha de Radio Balade à Esperanza.

0: vient de s'écouter le morceau The File qui se trouve sur un nouvel album du projet Futuro Pelo, un projet de Benjamin Sportes et le nom de l'album c'est Sketches of Loss. Bonjour Benjamin.
1: Bonjour.
0: Sketches of Loss est très lié au deuil et à la résilience. À quel moment as-tu senti que cet album devrait absolument exister?
1: Ça a été très progressif, en fait. C'était empirique. Moi, en 2024, j'ai perdu un petit garçon qui est né, qui a vécu 6 jours et puis qui est mort dans nos bras. Puis, donc, il y a eu le choc-là, cette traversée-là, dans l'incapacité de penser à la musique, de penser à tout ce qui était le passé, en fait. Tout d'un coup, voilà. Il fallait traverser ce moment-là heure par heure, minute par minute, jour par jour, sans vraiment savoir quelle était la suite, en fait. Voilà. Donc, ça a été 8-9 mois comme ça de traverser de ça, de réapprendre un peu à dialoguer avec le monde qui vous entoure, qui lui s'est pas arrêté. Vous vous êtes arrêté brutalement et le monde ne s'arrête pas. Faut que, voilà.
0: Et puis
1: on m'a proposé d'intégrer un lieu à Bruxelles qui s'appelle Le Bunk, qui est une pépinière d'artistes dans un vieux bâtiment brutaliste de 6000 m² dans lequel chacun a fabriqué ses studios. Et moi, j'ai eu l'opportunité de fabriquer mon studio. Et je me suis dit, je vais recommencer par ça. En fait, je vais construire mon outil de travail, quitte même à le louer si jamais je me sens plus de recomposer ou quoi que ce soit. Mais il fallait que je passe par quelque chose de qui me traverse et puis qui soit quelque chose de manuel, sans mental, sans rien.
0: Oui.
1: Donc j'ai reconstruit ce studio et à partir de ce moment-là, quand je l'ai terminé, j'ai repris des instruments que j'avais pas utilisés depuis une dizaine d'années, parce que même 15 ans, parce que là, moi je suis parti dans un avec Sporto Cantes et Futuro Pelo, des parties très électroniques et beaucoup de sampling et tout ça.
0: Oui, voilà, effectivement, je voulais demander parce que j'ai lu que tu as arrêté de jouer de la guitare pendant 10 ans au moins. Est-ce que tu n'as fait pas du tout la musique tu avais plutôt un style électronique qui n'a pas forcément demandé un instrument comme la guitare, c'est ça?
1: Oui, c'est pas parce que j'utilisais pas de guitare que j'ai arrêté la musique. Moi, grâce au sample, en fait, pendant des années, j'ai fait des albums avec Pedo, avec mon projet de chanson Sportes et tout ça. J'ai fait des disques avec guitare et tout ça. Mais en fait, un jour, j'ai au moment du sampling et des sampleurs et tout ça, j'ai commencé à vraiment trouver une voix là-dedans et une expression musicale qui m'intéressait vraiment pour créer des espaces musicaux, des décors musicaux, quelque chose de très cinématographique. Et donc, à partir des années 98 et 99, j'ai commencé à utiliser le sampler, le sampling, et ça m'a jamais quitté. Ça m'a nourri pendant 20 ans, quoi. Et sauf que là, en fait, je crois que j'étais arrivé à ce moment de césure de la mort de mon petit, a fait que tout d'un coup, j'ai peut-être très certainement eu besoin de revenir aux basiques, quoi. Toutes les choses qui, moi, m'ont amené à la musique, à la scène, c'était le rock'n'roll, et c'était Elvis Presley, c'était les Stooges, les Clash, et tout ça. Donc, je sais pas, ça, il y a eu cette espèce de besoin de revenir là-dedans, et c'est pour ça que j'ai ressorti une guitare un peu inconsciemment.
0: Tu as ramené à retoucher les cordes,
1: voilà.
0: Ton petit-fils. Alors, je voulais savoir aussi, parce que tu es sur scène depuis 1983 quand même. C'est plus long que moi, je suis sur cette planète. Et qu'est-ce qui a changé de manière la plus radicale dans la scène musicale depuis 1983 pour toi?
1: J'ai l'impression qu'en fait, ça s'est démocratiser la musique dans le sens où au départ c'était vraiment, enfin moi je me rappelle quand j'ai voulu faire de la musique, père m'a toujours dit non mais n'importe quoi, tu vas faire quoi, enfin tu vas jamais vivre de ça, tu vas jamais,
0: ou alors
1: tu fais de la musique,
0: des parents
1: voilà, si tu fais de la musique faut aller au conservatoire apprendre les notes, enfin faut devenir Mozart ou alors tu fais pas de musique, quoi. Moi ce qui m'intéressait c'était l'énergie du rock'n'roll, en fait c'est là-dedans que je me suis vu exciter, et ça ils pouvaient pas l'entendre, donc et là-dedans je trouvais que beaucoup de gens qui étaient outsiders ou bord cadre ou des gens qui étaient en dehors la société se retrouvait là-dedans. Moi, très vite, j'ai intégré aussi un collectif qui s'appelait les Bar Rock à Paris dans les années 80. C'était une toute petite association qui faisait tourner des groupes dans un lieu, dans le 20e arrondissement à Paris, un lieu qui n'était pas du tout à la mode. Et on se retrouvait tous là et il y avait les Vampas, le début de la Mano Negra, des Négresses Vertes, des Perruquiers Noirs, enfin toute cette veine-là du rock alternatif français et parisien se retrouvait là. Et on était vraiment des gens bord 4, quoi, des gens qui se reconnaissaient là-dedans et c'est là-dedans qu'ils puisaient leur énergie et leur vérité. Et il y avait des gens de toutes sortes de milieux, mais c'était des gens qui étaient habités par ça. Et j'ai l'impression que depuis, en fait, ces années-là, alors je ne veux pas passer pour un vieux con, évidemment, 59 ans, je vais en avoir 60, et on pense toujours qu'on avait la vérité, nous, à l'époque, et que maintenant, ça se délite. Alors, il y a très certainement de ça dans ce que je rapporte, mais je pense aussi qu'en tant qu'amateur de musique, amoureux de la musique et l'ayant vécu, j'ai quand même l'impression qu'il y a beaucoup plus de gens maintenant qui ont accès aux instruments et aux applications digitales pour faire de la musique, donc beaucoup plus de gens qui font de la musique, et que c'est moins un tabou de faire de la musique, même dans les familles bourgeoises, je dirais. Et du coup, il y a beaucoup de tout ce pont-là de la société aussi qui a eu accès à la musique et qui s'est approprié les labels, les systèmes de production, les artistes. Et ça a créé toute une espèce de vague comme ça de gens qui, bah, finalement, c'était devenu un métier comme un autre, quoi. Et c'est là-dedans où je pense que les gens qui n'ont que ça comme moyen d'expression ou moyen d'exister sont un peu effacés là-dedans. C'est-à-dire qu'ils ont été un peu dilués dans tout un coup cette masse de gens qui se sont appropriés en fait ce médium-là.

0: déplacer ton centre de vie de Paris à Bruxelles, justement, ouais. Quelle différence vois-tu entre la scène musicale de Bruxelles et Paris?
1: Mais justement, en fait, moi, je me suis senti totalement asséché à Paris. C'est-à-dire que, créativement parlant, j'arrivais plus, en fait, à... Je trouvais que tout était très réseauté, très codifié, qu'il fallait connaître un tel pour avoir accès à telle ou telle salle, ou telle production, ou tel studio pour enregistrer ou mixer, que tout était compliqué, en fait. Et je me suis dit, en fait, bon, le fait qu'on m'ait aussi éjecté de l'appartement dans lequel je vivais depuis 25 ans a aidé à prendre une décision comme ça. Mais j'ai dit à ma compagne et ma fille, j'ai dit, faut qu'on bouge, en fait. Faut partir. Et je me suis dit que Bruxelles était encore une zone un peu grise, qui était très un carrefour international aussi, où à travers cette ville-là, on pouvait aussi avoir accès à l'Allemagne, à la Hollande, à l'Angleterre, peut-être plus facilement qu'en France et à Paris, qui est très franco-français, en fait. Qui est très, très, très. Il y a le quota de chansons françaises, de musique française à la radio, donc qui est super pour les artistes en France. Mais du coup, ça cloisonne beaucoup, en fait, les choses. Et il y a tout un système de réseautage français et parisien qui fait que si on ne fait pas partie de ça, on n'existe pas. Voilà. Et je trouve qu'à Bruxelles, et d'ailleurs, le lieu que j'ai intégré à Anderlecht, le Bunk, qui est un lieu que la ville a donné pour 1,75€ du mètre carré à cette association, c'est-à-dire qui est inespéré. C'est-à-dire que moi, je paye 1 400€ pour 20 mètres carrés par an.
0: Ah oui, c'est un bon prix.
1: Où est-ce qu'on trouve ça? Enfin, c'est-à-dire qu'on peut encore habiter.
0: Je crois pas à Paris.
1: Voilà. On peut créer, on peut continuer à travailler sans avoir pistolet sur la tempe en vous disant chaque mois comment tu payes ton loyer et ton studio justement, et avoir une vie décente. Et il y a encore des endroits où c'est possible.
0: Alors, Bruxelles aime ses artistes mieux que Paris.
1: Ouais.
0: Je voulais savoir, ton style est un mélange sauvage entre Nick Cave et l'urgence brute de Gun Clap, croisant l'énergie de Stooges avec électro-punk de Jamie T et le flow incisif de Genesis au Vuzou. Quels sont aujourd'hui tes trois groupes ou artistes most beloved, ceux que tu écoutes et admires le plus en ce moment?
1: C'est compliqué parce que c'est des périodes. Hein. Il y a certains mois où on écoute en boucle un artiste et puis après on passe sur un autre pendant trois mois.
0: Oui, je sais bien.
1: Je sais pas. Moi, je reviens beaucoup à des vieux trucs aussi. En effet, Nick Cave, c'est quelqu'un que j'ai pas mal suivi. Surtout, enfin, moi, j'ai lu son livre d'interview qu'il a sorti, qu'il a donné à ce journaliste irlandais et qui, bon, décrit toute sa carrière et puis comment il a traversé la mort de son fils qui est tombé de cette falaise. Et moi, je l'ai lu un an avant la mort de mon fils. Mmh. Et tout d'un coup, il y a eu une résonance là-dedans, qui était incroyable. Et quand je l'ai vu en concert, ça parlait tellement à mon expérience et à tout ça. Donc, il y a des choses comme ça qui sont des empreintes émotionnelles comme ça avec certains artistes qui sont assez indélébiles. Parce qu'elles font écho à votre vie, elles font écho à ce que vous vivez. Il y a les Sleaford Mods aussi, qui pour moi sont la preuve qu'on peut encore faire de la musique, passer la cinquantaine, et que ça peut être encore actuel, et ça peut encore attirer des jeunes générations. Et ça, c'est génial, parce que pour des artistes qui continuent à faire de la musique, il n'y a pas de jeunisme, en fait. C'est-à-dire qu'on se dit, bah non, jusqu'au bout, on peut le faire, quoi. J'ai aussi vu Patti Smith, que j'avais jamais vu sur scène. Je l'avais jamais vu et je l'ai vu pour la première fois il y a 4 ans à Bruxelles et j'étais assis par terre tellement elle m'a bluffé, quoi. Genre, c'était, j'ai vu là une espèce de prêtresse indienne, Sioux, qui était totalement habitée. Je me suis dit, ah ouais, d'accord, elle a 76 ans et elle peut encore, comme ça, drainer cette énergie, voilà. Il y a une autre artiste qui s'appelle Angelica Liddell, mais qui n'est pas du tout musicienne, mais qui est une artiste performeuse dans le théâtre et une très très grande écrivaine qui fait des spectacles très très radicaux et qui pour moi sont aussi l'équivalent d'un, je sais pas, je dirais, en fait ça génère la même énergie que pouvait générer Iggy Pop avec les Stooges à l'époque ou les New York Dolls ou les Clash ou les Sex Pistols. C'est-à-dire qu'il y a une urgence ancrée dans une vérité de vie tellement forte et en même temps avec une écriture littéraire qui est tellement puissante aussi que on peut penser à Shakespeare. On peut penser à tout ça. Donc, c'est tous ces artistes-là, moi, qui me font vibrer. C'est-à-dire, c'est des gens qui vous parlent de la vie, de ce qu'elle a de dur, de ce qu'elle a de belle, de ce qu'elle a de vibrante. Et que ça passe par le théâtre, ça passe par la danse, ça passe par le rock'n'roll, ça passe par la musique. C'est peu importe, en fait. En fait, c'est surtout des artistes de scène, en fait. Des artistes qui, à travers la scène et à travers le corps, vous font passer un message. Et moi, je crois que c'est ça qui m'a toujours porté dans la musique, en fait.
0: Et pour revenir à ton nouvel album, est-ce que tu veux me raconter un peu le processus de création de l'album et comment écris-tu généralement tes textes et combien de temps s'est écroulé entre le premier jour, le moment où tu as décidé de faire cet album, et la fin des enregistrements?
1: Mais en fait, ça a été un processus assez rapide. C'est-à-dire qu'à partir du moment où j'ai fini de construire le studio, que j'ai branché mes instruments, que j'ai commencé à jouer. D'abord, je faisais tourner des boucles de batterie sur lesquelles je jouais de la basse, qui n'est pas du tout mon instrument, encore une fois. Mais j'ai commencé à trouver une énergie là-dedans. Et puis là-dedans, je rajoutais des guitares. Et puis j'écrivais des textes au fur et à mesure où j'allais prendre des bouts de texte que j'avais écrits par-ci, par-là, que j'essayais de coller dedans, je sais pas. Et puis en fait, des choses sont venues de façon très empirique. Je posais un mot qui en amenait un autre. Et puis tout d'un coup, de tout ce que je traversais, en plus de ça, je veux dire, moi, en plein milieu de l'enregistrement de cet album-là, ma mère m'a appelé pour me dire qu'on avait découvert mon père mort dans son appartement. Donc c'était en fait ça a été encore un élément en plus qui a été très, très déstabilisant et j'étais pratiquement sur les deux tiers de l'enregistrement de l'album et donc c'est encore un événement qui a tout ébranlé mais qui est venu nourrir d'autant plus l'aspect créatif de ce que j'amenais quoi. Donc d'une certaine façon j'ai solidifié avec la mort de mon père une écriture et une direction artistique qui s'est encore plus ciselée avec cet événement-là qui est un événement assez violent parce que voilà on l'a découvert dans des situations assez dramatiques mais et donc le morceau Got to Lose sont des paroles directement inspirées de cet événement-là. Donc c'est un des derniers morceaux que j'ai écrit qui est directement inspiré de la mort de mon père. Donc tout ça s'est fait dans une espèce d'urgence sans y réfléchir. Je faisais des diagrammes de guitare comme ça, des patterns comme ça, que après je découpais, je sélectionnais les meilleures parties. Mais ça s'est fait assez rapidement en fait et assez instinctivement, pas du tout de réflexion. Ça passait vraiment par le corps, par le corps et par le fait de pouvoir redonner vie à la guitare, parce que la guitare aussi c'est très physique, les expressions très sensorielles. On a la mainmise dessus, c'est-à-dire que tout est très voilà très tactile, très on peut changer une note en 2 secondes, on peut tout de suite moduler, donner un ton plus grave, plus aigu, plus je sais pas, il y avait quelque chose de très physique aussi là-dedans. Donc je dirais en l'espace de 8 mois, j'ai fait l'album quoi, même pas, j'ai fini le studio en février 2025 et je crois qu'en septembre qu'on bouclait mon dernier morceau quoi.
0: Oui, c'est assez vite.
1: Voilà, ouais.
0: Oui, tu as construit un très bon album en tout cas. Voilà, Benjamin, je te remercie beaucoup. Et on va se quitter avec le dernier morceau, Stromboli. Si je ne me trompe pas, c'était le premier single, un extrait de cet album.
1: Ouais, exactement, qui est sorti.

La suite de ce magazine dédié aux découvertes musicales est une traversée sonore dans un film sans fin, celui qu'on se fait dans nos têtes ou qui se crée à l'écoute de cette bande originale du film imaginaire d'Aurélie Muller. 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

0: l'émission Dig Dig Diggers, le magazine hebdomadaire des radios de la Ferrarock. On va parler pendant quelques instants avec Aurélie Müller. Bonjour Aurélie.
1: Bonjour Yann. Bonjour à tous et à toutes.
0: De cette bande originale d'un film imaginaire, musique de Vilain Tigre, mais je pense que Vilain Tigre c'est Aurélie Müller en fait, sorti chez Cléo Records le 6 mai. Une ambiance ouatée, propice aux rêves. On doline doucement de la tête au début de l'album, il y a des sons aquatiques qui vont apparaître, un saxophone un poil cheesy peut-être, mais qui nous rappelle le solo du Playground Love de Air pour le Virgin Suicide de Sofia Coppola. Allez, on plonge dans cette bande originale d'un film imaginaire, je le répète. Alors depuis plus de 20 ans, tu as pu travailler avec de nombreux groupes et tu as participé à des projets musicaux. On pense à Melangalia, Soyun Caballo, Blondie Brownie, Trésor. Tu as aussi collaboré avec Bright Eyes, Will Oldham, Kate Stables, du beau monde. Depuis combien de temps avais-tu en tête cette BO imaginaire?
1: Alors je pense qu'elle est en moi depuis toute petite, parce que je suis quelqu'un qui a été baigné par des univers très contrastés. Je pense que c'est Chantal Goya et les Berruriers Noirs qui m'ont mené à la musique et à ce que je fais actuellement. Donc c'est ce grand écart entre le monde imaginaire et la dureté du monde réel qui m'amène à proposer par les sons un voyage en soi dans une réalité qui, somme toute, est tout aussi vraie que le réel, je pense. J'ai commencé la musique pas si jeune, j'ai commencé vers 13-14 ans dans le but de faire des concerts de rock et d'avoir une guitare électrique qui fait de la disto, de l'overdrive et beaucoup de bruit. Et petit à petit, je me suis plutôt dirigée vers procurer des sensations agréables et essayer d'emmener les gens dans cet esprit, de se faire du bien pour être mieux. J'ai fait des études de montage dans une école de cinéma en Belgique, l'IAD, l'Institut des Arts de Diffusion. J'ai fait des études de script montage, donc ça c'est mon diplôme. Et j'ai commencé à travailler pour les Frères Dardenne. Et j'ai commencé, mon premier boulot c'était assistant montage son de Rosetta pour aller à Cannes. C'est eux qui m'ont emmené dans l'univers du montage son et des sons réels. Le travail que je faisais pour eux était assez particulier parce que il n'y a absolument pas de post-synchro, donc il n'y a pas de son réenregistré après le tournage dans Rosetta et dans les films des Frères Dardenne. Donc tous les sons utilisés sont des sons seuls qui ont été pris au moment du tournage et qui sont resynchronisés pour coller aux images. Et dans ce travail que je faisais pour Rosetta, il a été question justement d'enlever aussi des éléments qui pouvaient paraître, qui pouvaient sembler être de la post-synchro, qui pouvaient ressembler à de l'ajout de fiction. Ce travail très précis m'a donné envie de mêler de la réalité à de la musique, musique qui est ma grande passion et qui est le monde dans lequel je préfère déambuler plus que l'image.
0: On écoute depuis le début de cette discussion avec Aurélie Müller, on a écouté en tout cas tout à l'heure un extrait du titre Retour, Accès, Rebond, un des morceaux chantés de l'album, un album très instrumental tout de même, mais qui a quand même beaucoup de parties chantées. Alors tu parlais du travail de montage son avec les Frères Dardenne, c'est sans doute ça qui t'a inspiré aussi pour l'enchaînement des morceaux et l'habillage sonore qui font penser à de véritables séquences de films. Il y a des ambiances de field recording d'ailleurs.
1: Je les ai fait principalement à Marseille. J'ai travaillé pas mal avec la réalisatrice Manon Gary, qui était avec moi aux études en cinéma, et qui habite à Marseille. Et j'ai pu bénéficier de son logement pendant pas mal de temps, ce qui m'a permis d'enregistrer des sons, de partir avec mon enregistreur et d'enregistrer des sons qui, moi, me font voyager. Et pour moi, un album, c'est aussi ce qui se passe entre les morceaux et comment on passe de l'un à l'autre. C'est très important pour moi de ne pas décrocher, comme dans un film, qui est une sorte de narration et qu'on puisse être emmené vers la plage suivante.
0: Alors les plages musicales et puis pas seulement, les plages où on entend les vagues un petit peu loin, en tout cas on entend des sons aquatiques beaucoup sur cet album. J'ai envie de présenter un peu la pochette où on te voit toi de dos, tu portes ce t-shirt orné d'un tigre, alors pas si vilain que ça selon moi, mais bon, et on te voit casque audio sur les oreilles et face à toi un coucher de soleil qu'on pourrait imaginer au Vietnam, mais en vérité cette photo elle a été prise où? À Bruxelles, à Omaha, à Marseille, à Genève?
1: Alors, c'est réellement une photo d'un coucher de soleil de Malmousque. Et le tigre sur la veste, c'est un tigre fait par un artiste qui s'appelle Bente. Ce tigre, pour moi, c'est un peu mon Hobbes de Calvin et Hobbes, à savoir, vilain tigre, c'est la part plus imaginaire et plus ludique de Aurélie Muller. C'est se permettre de faire que le réel devient vivant, à Malmousque ou ailleurs.
0: On va écouter un morceau qui va nous emmener dans des trains, le titre Deep Night. Avant ça, tout de même, est-ce que tu peux, Aurélie, nous donner une histoire de ce film qui n'existe pas? Est-ce que toi, tu l'as en tête, cette histoire-là?
1: Alors, j'ai pas mal de fragments de cette histoire et c'est ce que je développe aussi en live pour présenter l'album. Donc, j'organise des ciné-concerts dans des salles de cinéma. J'y présente un fragment de mon film imaginaire qui est une grande déambulation, mais qui se passe toujours bien. Je pense que le morceau Deep Night est peut-être la partie la plus intrigante de ce film imaginaire. Mais ça va pas plus loin. Il y aura pas d'autres surprises, il n'y aura jamais de drame. Il s'agit de chercher, de se laisser aller, de chercher quelque chose. C'est une quête, voilà, mais c'est ma quête. Et la mienne, elle me concerne, et puis la vôtre, elle m'intéresse.

0: Vous entendiez à l'instant le titre Deep Night, extrait de cette bande originale du film imaginaire d'Aurélie Müller, avec qui on parle aujourd'hui dans Dig Dig Diggers. La musique est de Vilain Tigre. Vilain Tigre, en fait, c'est Aurélie Müller, mais pas toute seule, parce qu'il y a quelques musiciens qui t'accompagnent. On peut noter les vents de Jérôme Bensoussan, on peut entendre saxophone, clarinette, trompette, à la basse Daniel Offerman de Girls in Hawaii, et puis avec qui tu as travaillé dans Trésor. Les batteries sont de Boris Vandenberger. Il n'y a pas que des batteries, il y a des boîtes à rythme aussi légères, et puis un mixage aux petits oignons de Vincent Poujol. Tu as préféré ne pas le faire toute seule, alors que tu aurais pu le faire, ce mixage.
1: Je travaille vraiment jamais toute seule. J'ai toujours pensé qu'il y a plus dans plusieurs têtes. Ici, c'est mon projet solo. En général, je travaille toujours dans des duos ou dans des groupes. Ce projet civil intègre, c'est mon projet solo, mais je pense que c'est le projet finalement qui réunit le plus de collaborateurs et de collaboratrices. Parce qu'il y a eu beaucoup d'interactions, même de réflexions avec plein de gens. Donc les noms que tu cites là sont les participants à l'enregistrement, mais il y a énormément, énormément de personnes qui ont participé à cet album sur le fond, sur la forme, sur la réflexion, sur le questionnement justement de la place de l'imaginaire dans nos réalités. J'aurais pu tout faire toute seule, mais je vois rarement l'intérêt de faire les choses toute seule.
0: Tu as dit « Je voulais faire cette BO pour convaincre David Lynch que j'étais sa future compositrice attitrée. J'ai loupé le coche. » Eh oui, David Lynch n'est plus, il ne te demandera donc pas de BO, mais peut-être que Sofia Coppola pourra le faire pour un prochain film, ou Céline Sciamma. Est-ce que tu as des réalisateurs et actrices en tête avec lesquels tu vas travailler, ou finalement ça se fera si ça se fait, mais tu ne vas pas aller le provoquer plus que ça?
1: Je vais travailler avec une jeune réalisatrice bruxelloise pour son court-métrage, mais principalement, globalement, je rêve de faire ça, mais j'ai un peu peur aussi, j'avoue. J'ai un peu peur de me retrouver... Enfin, si David Lynch m'avait contacté, je pense que j'aurais été tellement fan que peut-être j'aurais perdu tout talent ou toute réflexion autour de son propos. Il faut quand même bien avouer ça. Miranda July, j'adorerais travailler avec elle, pour elle, mais de façon plus concrète. Là, ce qui m'intéresse le plus, c'est de travailler avec tout le monde, à savoir, je voudrais vraiment que les gens entrent dans un film, dans leur film imaginaire avec cette bande originale, et c'est ça mon graal actuel. Je ne suis pas influencée principalement par les musiques de films, mais plutôt par des groupes. Il y a vraiment énormément de groupes. Mais franchement, je dirais que c'est de Chantal Goya au Béruriers Noirs. Hein. Ça brasse aussi large.
0: Quelque part entre Chantal Goya et les Béruriers Noirs, il y a l'album Nino et Radia de Nino Ferrer et sa compagne en 1974. Et puis sur cet album, il y a le morceau Looking for You, qui est un monstre de pop hein, langoureuse, au groove sinueux, hypnotique, avec des claviers, des basses bien 70s, mais toujours intemporel. Toi, tu as décidé de la reprendre sur l'album et tu inverses les rôles, en fait. La voix féminine est plus en avant, contrairement à la version originale. Pourquoi tu l'as repris, cette chanson-là ?
1: Alors, la véritable raison, c'est que c'était pendant les confinements, là, et que j'ai découvert cet album à ce moment-là. L'album sur lequel figure le Sud, d'ailleurs, qui était d'abord en anglais. J'ai découvert ce morceau, j'ai flashé sur ce morceau. Et comme j'avais énormément de temps, je me suis dit, tiens, allons-y, on va le reprendre. Et ce que j'aime dans ma version, alors je préfère évidemment celle de Nino et Radia, évidemment, mais dans ma version, ce que j'aime, c'est qu'il s'agit plus d'une quête, justement, de quelque chose que de quelqu'un, que d'un être. Et je voulais rendre ça sur cet album justement et sur cette bande originale d'un film imaginaire justement, la recherche de soi, la recherche d'une intimité, la recherche d'un ailleurs. La version originale est vraiment fantastique. Il y a ce que j'appelle un solo de moto dedans. J'ai pas repris cette partie-là parce qu'elle est tellement incroyable. Je vous invite vraiment à aller écouter Looking for You.
0: Mais sur la bande originale du film imaginaire d'Aurélie Muller, il n'y a pas de solo de moto peut-être, mais il y a des solos de train, des solos de bateau, des solos de cours d'eau, beaucoup de ces ambiances que j'ai décrites tout à l'heure. Tu es en ce moment en résidence justement pour donner la version en ciné-concert de l'album. Ça va ressembler à quoi ?
1: Ça va ressembler à quelque chose qu'il faut venir voir. Ça va ressembler à entre 45 minutes et une heure d'immersion dans justement des sons réels agréables et des musiques et des propositions de texte, des propositions vocales, des propositions musicales, toujours tournées vers quelque chose d'agréable avec du suspense.
0: Il y a des paroles tout de même très, très impressionnistes, je trouve. C'est des mots comme ça. Je pense notamment à cette chanson Le Port où tu parles du temps, des gens, des moments. C'est comme ça, des suites de mots, un petit peu l'écriture automatique, j'ai l'impression. Beaucoup d'instrumentaux. Est-ce que finalement, c'est ça l'histoire, c'est qu'on se raconte son film et que les mots sont là pour être un instrument, une mélodie?
1: Alors, moi, dans mes intentions, il y a toujours, c'est toujours très précis. Mais ce qui m'intéresse, c'est de savoir vers où les gens vont aller, eux. Donc, j'aime ne pas expliquer les démarches des textes, mais ils sont toujours très travaillés et je connais leur histoire très, très bien. J'opère un brouillage de pistes volontaires pour que les gens puissent aller vraiment dans leur histoire. Je me rappelle d'un des premiers morceaux que j'ai écrit il y a longtemps, qui concernait quelque chose de très prosaïque. Enfin, c'était l'attente d'un homme, hein, un truc assez classique, bateau, quoi. Et puis, une amie m'a dit « Oh, j'adore vraiment ce morceau qui parle du décès de ton proche. » Et c'était pas du tout mon intention, mais par contre, c'est l'endroit où elle est allée. Et j'aime que les endroits se déplacent et que chaque personne puisse se raconter son histoire. Le morceau dont tu parles, il parle du temps des gens. En fait, la clé de ce morceau se trouve dans le titre. Voilà, je dépose ça là pour ceux qui voudront aller chercher la clé du morceau.
0: Vous pourrez voyager en écoutant la bande originale du film imaginaire d'Aurélie Muller. C'est une musique de Vilain Tigre, alias Aurélie et tous ceux et celles qui l'ont accompagné. C'est sorti sur Cléo Records le 6 mai dernier. Merci Aurélie de nous avoir parlé de l'album. On va terminer avec ce qui est sans doute le générique de fin de cette BO imaginaire, puisqu'il s'appelle Bye. Et c'est toujours la légèreté qui prime, je trouve, dans cet album. Léger comme un nuage, je trouve.
1: C'est beau ça, merci.
0: Merci beaucoup et longue vie à Vilain Tigre.
1: C'est vraiment un plaisir d'être sur les radios de la Ferra Rock. Je trouve que c'est l'endroit parfait pour cet album. C'est vraiment très cool.

Vous êtes toujours à l'écoute du magazine Dig Dig Diggers des radios de l'affaire à Rock. Après la présentation des deux albums découvertes de la semaine, passons à la carte blanche donnée à la radio Pays de Guéret pour la présentation du label Marasme, basé en Creuse, mais à l'écoute d'artistes partout dans le monde. C'est le résultat d'un melting point entre culture sound system, hardcore, breadcore, indus et d'une démarche artisanale et collective.

Alors moi je suis Guillaume, je m'occupe du label Marasme, ça fait 25 ans maintenant, parce que c'est né en mars 2001. On a 44 sorties sur label Marasme, avec des compilations, des disques où il y a eu, il y a une idée quand même de rassemblement de plein de styles différents et plein d'artistes différents. Et puis en 2018, on a lancé le sous-label Electrodub, où là on est parti plutôt dans un truc où on voulait du dub oriental ou du dub cumbia, des choses un peu marginales en fait, avec des liens avec des artistes un peu partout, surtout en Amérique latine. Dans ma vie professionnelle, j'ai été appelé à aller en Amérique latine pour travailler sur une filière de café et d'artisanat, et rencontrer des gens là-bas, et rencontrer des musiciens, et rencontrer toute une culture que je connaissais pas avant. Et puis ça m'a donné des idées pour donner une orientation au label. Après, label Marasme, c'est une logique particulière où tout le monde va envoyer des morceaux sur un thème ou sur quelque chose. Là, c'était vraiment à part. Donc, Elecho en espagnol, ça veut dire fougère. Donc, fougère, sauvage, ça semblait être une petite voix sympathique pour aller explorer d'autres choses. Et il s'avère qu'il y a des artistes qui ont commencé à émerger à ce moment-là, comme Abu Hama, qui lui fait une musique orientale vraiment très particulière. Et puis ça a collé et on a trouvé un public en fait. Puisque la question principale, c'est est-ce qu'il y a un public pour les explorations qu'on a envie de faire ? Est-ce qu'on arrive à toucher les gens avec ça? Et il y a des artistes qui émergent, c'est ça qui est impressionnant. Tous les 6 mois, il y a une nouvelle vague d'artistes avec des visions hyper différentes de la musique. Et c'est pour ça que ça tient depuis 25 ans, c'est que ça se renouvelle et on arrive toujours à surprendre en fait.

Je suis de région parisienne, de banlieue parisienne, et c'est là que ça s'est construit avec des petites salles de concert, des petits studios, des artistes, des ingé-sons qui bidouillaient à côté de leur projet principal. Et puis ça a grossi tranquillement. Je suis arrivé en Creuse en 2024 suite à des péripéties et puis à un lieu à faire vivre ici en fait. C'est une maison familiale qui a été rénovée avant 2019 et suite à problèmes de maladie et problèmes de décès, cette maison n'a pas pu être habitée par les gens qui avaient prévu. Donc la question c'était soit de vendre, soit de venir ici pour faire vivre, faire un jardin et puis éviter la fin de cette histoire en fait. Sur 25 ans, il y a plein de gens qui sont passés dans la structure qui est une structure libre, associative on va dire. Qui a été formel à un moment et qui est plutôt informel maintenant. C'est-à-dire que les banques nous ont dégagés quand ils ont vu qu'on générait pas grand-chose. Et puis le but c'était pas non plus d'avoir une compta avec une trésorerie, ça a jamais été ça. C'est pour ça que là on a arrêté le pressage de disques, puisque les prix ont énormément augmenté depuis le Covid et qu'on n'a plus les moyens de faire des pressages. Donc on fait de la gravure avec des partenaires qui ont des studios et qui sont spécialisés dans cette musique-là et qui nous font des gravures à l'unité, à la demande. Donc on fait de la petite série de 40 maximum et puis on demande des séries de 10 quand on voit qu'il y a de la demande. On dit à l'avance combien on va en faire parce que celui qui veut acheter un disque aujourd'hui et qui veut le jouer, c'est un petit contrat entre lui et nous, c'est que ça va pas sortir à 1000 copies. Donc sa copie, on lui accorde une valeur en fait. Sinon, il y a tout le digital qui va très bien. Digital radio, digital pour les DJ, c'est très bien aussi. Mais voilà, on reste quand même attaché à l'objet, à cette gravure qui nous coûte autant qu'on la vend dans la plupart des cas en fait. Donc c'est pas du tout un modèle économique viable. S'enrichir avec la musique en 2026, c'est quand même devenu un peu compliqué. Et surtout quand t'es indé et que tu fais pas de l'IA, je pense. Après, sur les styles que nous on fait, c'est quand même plutôt basse musique, plutôt dub ou plutôt musique expérimentale, c'est pas non plus des volumes énormes d'auditeurs.

Partout dans le monde, il y a des gens qui ont envie d'explorer en fait des rythmes et puis des cultures musicales différentes et avec qui on peut échanger parce que ils n'ont pas une vision traditionnaliste, on va dire, de leur musique. Même s'il y a des racines, même si il y a beaucoup de liens avec des gens qui font une musique plus ancienne. Je pense à Pinchado qui a fait un morceau, lui il est en Argentine, il est à Buenos Aires. Il a fait un morceau avec une chanteuse et sur d'autres disques il a fait des remixes pour un groupe qui s'appelle Los Mirlos qui fête leurs 40 ans de scène et qui sont une énorme référence culturelle au Pérou parce que ils font une cumbia amazonienne très particulière. Et donc il y a des échanges très forts en fait entre ces groupes très connus et puis des DJ à qui on va donner carte blanche à un moment donné et puis qui vont utiliser ce matériel-là pour faire autre chose. Donc c'est ça qui nous intéresse en fait. Après il y a des sorties qui sont des compiles où c'est vraiment récréatif on va dire puisque la période Covid elle a été quand même bien compliquée et tout le monde s'est mis sur ses machines à essayer de sortir des trucs et en général ce qui est sorti c'est quand même assez énervé. Il y a des morceaux de foule qui hurlent sur le Bolsonaro. Il y a des morceaux avec des extraits qui critiquent le traitement des personnes âgées à cette période-là. Enfin, chacun s'exprime aussi à un moment comme il a envie. Et nous, on est là aussi pour ça.

à dépasser certaines visions de la production musicale, faire des rencontres en fait, et pour ça c'est déjà politique. On n'est pas dans quelque chose de formaté avec un public ciblé, c'est-à-dire qu'on a envie de partager et que les gens aillent un peu dans la curiosité aussi. Donc si la curiosité c'est politique, oui. Il y a des artistes du label qui sont ici, en particulier Rip in Dub, qui va sortir bientôt. Le 1er juin, on sort un 4 titres. Lui, on peut dire qu'il est sur le territoire. Et puis, sur le Lecho Dub 24, on a trouvé Kez Lezek, qui est de la région, qu'on se connaissait sur des projets plus anciens avant. Et puis, il y a aussi Kinoshita, qui n'est pas plus loin que la maison d'en face, et qui fait des morceaux, et qui a sorti le premier morceau. Et c'est vraiment une rencontre creusoise, du coup. Donc, entre les anciennes connaissances et les personnes du même réseau et les personnes qui sont vraiment des découvertes, ça fait quand même trois piliers pour danser avec la Creuse. Puis on a aussi d'autres structures amies, associatives, qui sont en Haute-Vienne, il y en a dans l'Indre. Il y a dans un rayon de 150 km, on doit bien avoir 4 ou 5 structures avec qui on est partenaire en fait. Donc ça existe. Tous les labels travaillent à distance avec les studios, avec les artistes. Donc on n'a pas besoin de s'échanger manuellement une clé USB en 2026. On peut s'envoyer des fichiers. Et puis à partir de là, tout est possible. Quand on travaille avec l'Argentine, qu'on travaille avec la Bulgarie ou avec la Belgique, ça change peu de choses qu'on soit dans une agglomération ou qu'on soit en milieu rural, puisque le travail c'est le même de toute façon. Et puis après, sur les émissions de radio, on récupère les sets des artistes et puis on les diffuse par la suite. Ça fonctionne plutôt bien, ça. Après, c'est une question d'énergie entre des personnes. Donc avant, on s'échangeait des fichiers sur CD-ROM. On se retrouvait pour se les passer et puis discuter ensemble. Ça a commencé de toute façon. La logique, c'est une petite logique artisanale entre personnes qui ont des énergies proches. Qui peuvent se rencontrer physiquement. Il y a quand même une culture squat, il y a quand même une culture associative militante, on peut le dire, puisque il y a des gens qu'on a rencontrés dans des manifestations pour le droit au logement, par exemple. Il y a plein de profils différents, donc on a quand même généralement une logique similaire. Et puis des messages aussi à faire passer dans la musique, quoi.

Les musiciens avec qui on travaille en Amérique latine, ils travaillent pour d'autres labels qui sortent des trucs super intéressants, des visions complètement différentes de nos approches ici. Et du coup, ça donne une énergie nouvelle en fait. Ça, c'est le cœur de la vie du label et des futures productions. Puisque une rencontre emmène une autre rencontre. Et là, il y a un autre extrait de la sélection qui est un artiste du Costa Rica qui a été remixé du coup par les copains d'Argentine. Et c'est un morceau vraiment cumbia traditionnel. Ça fonctionne très bien. Il a sorti des albums par ailleurs et puis ça fait des connexions avec plein d'autres structures en fait. On reçoit des démos régulièrement. Quand on reçoit plusieurs démos qui vont dans le même sens, et ben en général ça se finit avec une compilation. Si on pense que ça peut donner un ensemble cohérent. Après, des fois, il y a juste deux morceaux qui nous tapent dans l'oreille et qui vont sortir. Il y a des artistes qui sont vraiment très forts dans ce truc-là. Ce qu'on préfère, c'est quand même le morceau court. C'est toujours une discussion avec les artistes, mais on aime bien les 2 minutes 30, 3 minutes 30 maximum pour que ça donne quelque chose et que ça soit quand même... plutôt dans l'esprit danse pour Electro Dub et plutôt après pour Marasme ça va être un peu tout, ça peut être des trucs super calmes, ça peut être des trucs plus énervés. Là on n'a pas de format en fait, mais on aime quand même bien quand ça peut rentrer dans un set pour faire danser les gens et c'est encore plus marrant pour nous quand on peut mélanger ça avec des standards de différents styles. Ça nous parle bien, ça.

0: C'était Dig, Dig, Diggers, l'émission des radios Ferrarock. Yann de Canal B à Rennes et Natacha à Esperanza pour Radio Ballade vous présentaient les deux albums mis à l'honneur cette semaine sur votre radio Ferrarock. Sketches of Loss par Futuro Pelo, sorti le 22 mai sur Exact Records, et bande originale du film imaginaire d'Aurélie Muller de Vilain Tigre, disponible depuis le 6 mai via Cléo Records. Nous clôturions cette émission avec Guillaume du label Marasme, basé en Creuse et dont les sorties sont à retrouver sur www.marasmelabel.bandcamp.com. Pour écouter cette émission et en savoir plus sur les albums soutenus, rendez-vous sur www.ferrarock.org.
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1: Bonsoir, bienvenue sur les ondes de Radio Couteau dans l'émission Blue Jean. Un petit peu en avance de 3 minutes ce soir. La chaleur étant là, j'ai démarré un peu plus tôt. Il vaut mieux être un petit peu actif que non actif avec cette chaleur. Voilà. Quoi de neuf ? Eh bien, de belles choses à vous faire redécouvrir ou redécouvrir aujourd'hui. Avec les 3 coups de cœur, le premier coup de cœur, c'est Jennifer Lynn qui revient avec son groupe les Groove Revival et un album live qui s'appelle Electric Eden sur sa propre maison de disques. Cet album est vraiment excellent. Il a été enregistré en live dans le Dakota du Nord. Et on va distiller un petit peu la galette tout de suite avec un premier titre. En fait, ce sont 2 titres qui ont été associés sur le même morceau, Light the Fire et When the Levy Breaks. Jennifer Lynn and the Groove Revival, bienvenue sur les ondes de Blue Jean et de Radio Couteau, bien sûr.

Jennifer Lynn and the Groove Revival. L'album s'appelle Electric Eden et il est sorti il y a juste quelques semaines. Voilà, deuxième titre, Nothing Holding Me Down.

Si vous arrivez juste sur le 545 ou le 97.7, vous êtes dans l'émission Blue Jean, émission directe sur la musique du blues et tout ce qui peut tourner autour de ce style musical. Là, en l'occurrence, c'était Jennifer Lynn, The Groove Revival, nouvel album live qui s'appelle Electric Eden. Ça vient, elle est aux États-Unis. Le prochain groupe, je vous amène en Suède, s'appelle Bodin Rocker. On les aime beaucoup. Dans Blue Jean, ils ont beaucoup écouté Statu Quo, mais ils ont une petite touche à eux. C'est amené de main de maître par Monsieur Anders Bodin, de Bodin Rocker. Et vous allez voir, c'est bien fait, c'est plaisant, ça fait du bien, on tape du pied, on bouge un peu la tête. On va écouter le premier titre, le titre de l'album Special Blend par Bodin Rocker, tout droit venu de la Suède. Ça fait un petit peu de fraîcheur, ça.

Bodin Rocker, ils nous viennent tout droit de Suède et leur album s'appelle Special Blend. Moi j'aime beaucoup.

Odin Rocker, ils sont suédois, ça sonne comme du statu quo, mais ce n'est pas du statu quo. L'album s'appelle Special Blend, sur le label Beerman Music, et ben c'est pas leur premier album, chaque fois qu'ils enregistrent un nouvel EP ou album, ils nous l'envoient, et on aime beaucoup ce groupe, Odin Rocker. Troisième coup de cœur, c'est Monsieur Carmen Ratti, associé à Jill Dinen, la chanteuse. Il nous propose un bel album qui s'appelle Come To Me, et on est dans du registre un peu blues, funky, avec des cuivres, mais c'est vraiment bien fait. Allez, premier titre, No Delusion.

Carmen Ratti Band avec Gilles Dinin, D-N-2-E-N. L'album s'appelle tout simplement Come To Me. Le prochain titre, lui aussi, est pas mal du tout. Il s'appelle Coming Down et je vous le propose tout de suite.

très bon album Carmen Ratti Band associé à Jill Tinin. L'album s'appelle Come To Me et c'est le super label Momocho Records qui sort cette calette. Voilà, voilà, c'est très bien et c'est le troisième coup de cœur de ce soir. On va entamer la première série avec un artiste que vous aimez beaucoup, JP Source, associé à Ann Harris. On va écouter le titre qui s'appelle Going to South Carolina. Mais tout d'abord, un nouveau jingle.

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0: Alors cet album a été enregistré en live à Bremen en 1989. Ça s'appelle Shake That Boogie. C'est un double CD live. Et c'est le label Mic Music, label allemand qui sort cette calette. Et ça sera coup de cœur la semaine prochaine. Mick Clark Band. Je vous avais déjà passé un morceau. Mais là, j'ai réécouté la semaine dernière l'album. Il mérite vraiment d'être mis en avant. Un beau témoignage de ce groupe. Mick Clark Band. Mick Clark qui continue à sortir des albums presque tous les ans. Et oui.
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1: L'excellent groupe autrichien The Bad Rock Blues Band, l'album s'appelle Shadows.

L'excellent groupe Neko, ils sont australiens. Leur nouvel album est sorti sur le label français Bad Reputation. C'est l'album s'appelle De Tout. Et il y a 11 titres. C'est vraiment une belle, belle découverte pour moi. Il était sorti en début de cette année. Voilà, Neko, N-E-C-K-O. Et allez, jetez une oreille, c'est vraiment un album à avoir. Et juste avant, c'était les excellents Close Enemies. Et maintenant, je vous propose de redécouvrir Monsieur Leo Seeger. Son album s'appelle Nuts and Bolts. Et on va écouter le très beau morceau Casino Showgirl.

On est revenu sur un coup de cœur de ce soir, Carmen Ratty Band avec Jill Dinin. Et fort sympathique cet album chez Momocho Records tout de suite. On va revenir sur l'album de Jennifer Lynn and the Crew Revival. L'album s'appelle Electric Eden et on va écouter 59 Cadillacs.

Jennifer Lynn, j'adore. Son album s'appelle Electric Eden et Proto Production JNR Collective, le label de Jennifer Lynn. Voilà. Le dernier coup de cœur, c'est les Suédois de Bodin Rocker. L'album s'appelle Special Blend. On va se quitter avec le titre Just in Case. J'ai passé un agréable moment. J'espère que vous aussi. On se retrouve la semaine prochaine. J'espère qu'il fera un petit peu moins chaud. Et puis, sinon, ben, vous faites un petit apéritif fort sympathique. Voilà. Allez, bye bye. Et belle soirée à tous et toutes.

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